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1: Mira, comme c'est belle là, elle tcha-tcha-tcha.
2: Chut. 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